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1: 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Vous êtes les bienvenus dans la matinale Afrique. J'ai le plaisir de conduire avec Eric Topona. Bonjour Eric.
2: Plaisir partagé. Bonjour Bobari. Bonjour à toutes et à tous.
1: À la une de cette matinale, la République démocratique du Congo, lancement du 12e recensement général de la population depuis l'indépendance.
2: Une opération majeure, mais qui suscite déjà des interrogations sur ses implications politiques. Nous entendrons Patrick Muyaya, le ministre de la Communication, parole du gouvernement qui a animé un point de presse hier à Kinshasa.
1: Au Cameroun, l'intelligence artificielle s'invite dans les salles de classe.
2: Une révolution numérique qui enthousiasme les élèves mais qui pèse sur le budget des familles. Nous reviendrons également sur les violences en Afrique du Sud où deux fusillades ont fait plusieurs dizaines de morts, relançant le débat sur la criminalité en cours dans le pays.
1: Nous reviendrons aussi sur les tensions qui montent entre l'Éthiopie et l'Érythrée sur fond de reprise des combats dans le nord éthiopien. Voilà pour le sommaire d'Info Matin. Merci d'être avec nous. Bienvenue dans la matinale Afrique de la DW qu'on ouvre avec les nouvelles du monde. Clap de fin hier lundi pour la visite du souverain pontife en France.
2: Oui, le pape Léon XIV a quitté la France hier soir au terme d'une visite de 4 jours. Visite conclue par une messe dans la cathédrale Saint-Étienne de Metz en présence du président Emmanuel Macron. Selon le Vatican, plus de 1,3 million de personnes sont venues à la rencontre du souverain pontife de vendredi à dimanche. Dans la cité lorraine, Léon XIV a plaidé pour la paix et le dialogue interreligieux. Il a aussi appelé l'Europe à combattre le mensonge et la tromperie dans les relations internationales. Merci à tous, chers amis. Continuons à marcher ensemble, a lancé le chef de l'Église catholique à l'issue de la dernière messe de son déplacement dans l'Hexagone.
1: Je rappelle que cette semaine, le débat Abra Palab que vous animez, Eric Topona, sera consacré à la perception du voyage du pape Léon XIV en France, vu d'Afrique, notamment dans l'espace francophone. L'Iran dit attendre une réponse des États-Unis ce mardi sur le plan d'ouverture du détroit d'Ormuz.
2: Oui, le ministre iranien des Affaires étrangères Abbas Araghchi, actuellement en séjour à New York dans le cadre de l'Assemblée générale de l'ONU, a déclaré qu'il s'attendait à recevoir ce mardi une réponse officielle des États-Unis à la proposition de Téhéran sur l'ouverture du détroit d'Ormuz. Selon plusieurs sources, les médiateurs qatariens ont présenté des idées et nous en avons discuté. Ils doivent de nouveau soulever la question auprès de la partie américaine, après quoi la réponse finale des États-Unis nous sera transmise par l'intermédiaire du médiateur qatarien, a déclaré en substance le chef de la diplomatie iranienne.
1: En Thaïlande, 4 personnes sont décédées suite à des inondations.
2: En effet, 4 personnes sont décédées à Bangkok dans des inondations causées par des pluies diluviennes qui touchent la Thaïlande depuis la mi-septembre. Pourtant, le bilan a 23 morts dans le pays. L'autorité chargée de la gestion des catastrophes a déclaré que les inondations avaient touché 29 des 77 provinces de ce pays, situées donc entre la capitale et la mer. La Malaisie a commencé ce mardi le renvoi de 1500 Birmans, ont constaté plusieurs journalistes de l'agence France Presse. C'est ce qui constitue donc une première phase d'un programme qui pourrait mettre en danger ces personnes en les envoyant dans un pays déchiré par la guerre.
1: Plus de 8 millions de réfugiés déplacés menacés par le recul de l'aide internationale selon l'ONU.
2: Oui, les coupes budgétaires poussent les organisations de soutien aux réfugiés au point de rupture dans plusieurs zones cruciales où près de 8,3 millions de personnes risquent d'être privées d'aide cette année selon le Haut Commissariat des Nations Unies pour les réfugiés, le HCR.
1: Et c'est un rendez-vous à la Maison-Blanche.
2: Oui, les grands patrons de l'intelligence artificielle ont rendez-vous à la Maison-Blanche ce mardi pour rencontrer le président américain Donald Trump ainsi que le président de la Chambre des représentants Mike Johnson. Ils vont évoquer notamment la supervision de l'intelligence artificielle, un sujet qui divise au sein de la majorité présidentielle aux États-Unis. Sont attendus notamment Mark Zuckerberg de Meta, Sundar Pichai de Google et le président d'OpenAI, Greg Brockman, qui donc seront reçus par le président américain Donald Trump.
1: Une manifestation en Colombie en faveur du droit à l'avortement.
2: Oui, des centaines de femmes en bandana vert ont battu le pavé hier en Colombie pour défendre le droit à l'avortement qu'elles estiment menacé par le nouveau gouvernement conservateur. Depuis une décision de la Cour constitutionnelle en 2022, l'avortement est dépénalisé en Colombie jusqu'à la 24e semaine. Et portant donc ce tabi qu'on appelle le bandana, vert symbole de leur lutte, les manifestantes ont scandé des slogans tels que « Mon utérus, mon choix ».
1: 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Voici la suite de ce journal.
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1: D'abord, direction la République démocratique du Congo. Là-bas, on le disait dans le sommaire de cette édition, le gouvernement a officiellement lancé hier à Kinshasa, la capitale du RDC, le deuxième recensement général de la population et de l'habitat. Un rendez-vous important pour le pays, plus de 40 ans après la dernière opération de ce type. Mais ce recensement, Eric Topona, soulève aussi des questions, notamment sur d'éventuelles implications politiques.
2: Oui, le sujet a été abordé lors d'un point de presse animé hier par le ministre congolais de la Communication, qui est aussi porte-parole du gouvernement, Patrick Muyaya, qui avait à ses côtés son collègue du plan, Guilain Niembo.
1: Notre correspondant John Kanyunyu a voulu savoir si justement ce recensement pouvait d'une manière ou d'une autre ouvrir la voie à une prolongation du mandat actuellement en cours du président Félix Tshisekedi. Écoutez la réponse de Patrick Muyaya.
3: Il ne faut pas comparer des contextes qui sont totalement différents. Moi, je ne voudrais pas être pessimiste comme vous pour que les prévisions qui ont été présentées tout à l'heure par le ministre d'État ne tiennent pas en juillet 2027. Et il faut dissocier vraiment cette question du recensement sur nos questions, j'ai envie de dire, de politique politicienne. Ici, il s'agit de l'avenir du pays, parce qu'avoir ces données qui serviront y compris à ceux de l'opposition, qui pourront, si le peuple congolais leur donne mandat plus tard, arriver au pouvoir, ils s'en serviront. Donc ici, nous sommes dans un processus où nous tenons, et les présidents de la République le démontrent tous les jours, à changer les narratifs du pays. Changer les narratifs signifie en comprendre les problèmes et y apporter des solutions. Il y a des personnes qui sont nées dans cette salle qui ne savent pas de quoi nous parlons. Et donc, il faut considérer que nous sommes, nous, dans un élan d'État. Ici, c'est l'État. Ça n'a rien à voir avec un quelconque calcul politicien.
1: Des propos de Patrick Muyaya recueillis à Kinshasa par notre correspondant John Kanyunyu. RDC toujours, hein, l'ancien président Joseph Kabila reste au centre de l'actualité politique, condamné à mort par contumace le 30 septembre 2025 par la haute cour militaire de Kinshasa, notamment pour trahison et crime de guerre. Il continue de contester les accusations portées contre lui.
2: Oui, cette condamnation est une première pour un ancien chef d'État congolais, alimente toujours le débat entre partisans du pouvoir et opposants sur l'avenir politique et la stabilité du pays. La République démocratique du Congo, qui fait face à la plus grave épidémie d'Ebola de son histoire, plus de 8000 cas ont été enregistrés, dont près de 4000 décès depuis le début de la flambée. Les provinces de l'Ituri, du Nord Kivu et du Haut Uele sont les plus touchées.
1: Et si le rythme des contaminations semble se stabiliser ces dernières semaines, les autorités sanitaires restent très prudentes. Aucun vaccin ni traitement homologué n'est encore disponible contre la souche du virus à l'origine donc de cette épidémie. Et sur le terrain, les équipes médicales doivent également composer avec l'insécurité, le manque de moyens et la méfiance d'une partie de la population. Autant de défis donc qui compliquent la lutte contre la maladie.
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1: Et nous restons en Afrique centrale avec l'intelligence artificielle qui s'est invitée dans les cartables depuis cette rentrée scolaire au Cameroun pour faire leurs devoirs. Les élèves du secondaire doivent désormais se connecter et prompter, comme on le dit là-bas, pour approfondir leurs recherches.
2: Une évolution technologique qui crée une nouvelle ligne budgétaire incontournable pour les parents. Le forfait Internet, un casse-tête, Bob Barry, un casse-tête financier dans un contexte économique, on le sait déjà, tendu.
1: Et à Douala, notre correspondant Harry Fotso s'est rendu dans une famille pour y voir un peu plus clair entre l'utilisation de l'IA et les frais liés à son utilisation.
5: Dans le salon familial, Marcel, 14 ans, élève en classe de 3e, a les yeux rivés sur le téléphone, celui de sa mère. Face à un devoir de mathématiques complexes, ses cours pris au collège ne lui suffisent plus. Elle interroge une application d'intelligence artificielle. Mais cette assistance virtuelle a un coût en données mobiles.
6: L'IA m'aide à décortiquer les formules que je ne comprends pas. Mais le problème, c'est la connexion. Je mets un crédit de 500 francs CFA pour 1 giga. Et avec les recherches, ça s'épuise très vite. Si mon forfait finit avant la fin du devoir, je suis bloqué.
5: À quelques mètres de là, sa mère, Suzanne, fait ses comptes. Les frais d'inscription au lycée et les cotisations de l'association des parents d'élèves s'élèvent à environ 32 500 francs CFA. L'achat des livres était planifié. Désormais, l'imprévu vient du numérique.
7: C'est devenu une charge fixe chaque semaine. Un livre de français coûte 6 000 francs pour toute l'année. Mais là, on doit débourser entre 5 000 et 15 000 francs par mois pour que les enfants aient Internet à la maison. C'est énorme. C'est devenu une fourniture scolaire à part entière. Sauf qu'on la paie tous les jours et trop cher.
5: Une ligne budgétaire supplémentaire qui creuse la fracture numérique. L'abonnement illimité à la maison reste un privilège des cadres. Alors que les moins nantis doivent fournir des efforts considérables. Kenyo Defo, représentant d'une association de consommateurs.
8: L'école 2.0 ne doit pas être un facteur d'exclusion. On a des parents qui peinent déjà à acheter un cahier. Imposer l'Internet sans forfait étudiant subventionné, c'est créer une éducation à deux vitesses. Nous interpellons l'État et les opérateurs de téléphonie. Il faut impérativement une tarification sociale et éducative de la data.
9: Avantage l'IA, elle permet de...
5: En attendant d'éventuelles offres adaptées, de nombreux parents continuent de jongler avec leurs finances, supportant mal la recherche Internet, devenue la dépense scolaire la plus onéreuse. Henri Fotso, à Douala, pour la Deutsche Welle.
1: Le Cameroun encore, mais avec un tout autre sujet préoccupant. Il s'agit de la recrudescence des cas de féminicide. Et le phénomène qui continue de progresser à un rythme alarmant. Selon les autorités, 77 femmes ont été tuées en 2025 contre 67 en 2024 et 50 en 2023. Plus inquiétant encore, 50 cas ont déjà été recensés entre janvier et avril de cette année.
2: Oui, une hausse qui suscite l'indignation des organisations de défense des droits des femmes, de l'opposition politique et de nombreuses personnalités. La star des Lions Indomptables, Adjara Nshut Njoya, a notamment dénoncé cette situation dans un message largement relayé sur les réseaux sociaux.
1: Et le phénomène dépasse les frontières camerounaises. Selon les Nations Unies, l'Afrique affiche le taux de féminicide le plus élevé au monde. En Afrique du Sud, justement, une série récente de meurtre de femmes a également provoqué une vive émotion dans le pays.
2: Deux fusillades de masse ont en effet fait 27 morts et des dizaines de blessés. Le président sud-africain Cyril Ramaphosa a réagi à cette nouvelle série d'attaques, affirmant qu'il était essentiel de faire reculer cette criminalité persistante dans le pays. Patricia Huyon.
10: Samedi soir, 8 hommes armés de fusils d'assaut ont ouvert le feu sur les clients d'Ambar. 17 personnes ont été tuées, 15 autres blessées. Le drame a eu lieu dans une taverne à environ 80 km au sud-ouest de Johannesburg. La même nuit, 10 autres personnes ont été tuées dans une attaque distincte mais similaire près de la ville du Cap. Ces deux fusillades sont survenues quelques jours seulement après un autre raid meurtrier près de Durban sur la côte est du pays. Le 22 septembre, trois hommes armés avaient fait irruption lors d'une fête dans une résidence privée et tué 11 personnes, dont une femme enceinte. Des fusillades très certainement liées au crime organisé, explique Willem Els de l'Institut des études sur la sécurité à Pretoria.
11: Il semble que le mobile soit différent pour les trois attaques. À Cape Town, l'attaque était probablement liée à un système d'extorsion. Dans la province du Gauteng, c'est assez similaire à des fusillades précédentes où ce sont des gangs de mineurs illégaux qui se battent.
10: L'usage d'armes à feu illégales et de gros calibres est récurrent dans ces attaques. Par ailleurs, ces fusillades ont lieu dans un contexte où les forces de sécurité sud-africaines sont elles-mêmes confrontées à des accusations de corruption et à des soupçons de lien avec le crime organisé. Stanley Maposa, directeur de Gun Free South Africa, une ONG qui lutte contre la prolifération des armes.
12: Des armes à feu sont perdues, d'autres sont volées, à la fois par des civils, mais aussi par les forces de sécurité nationale, y compris la police. Au cours des dernières années, des officiers supérieurs de la police ont été impliqués dans ce trafic qui fait que des armes sortent des armureries de l'État et se retrouvent entre les mains des criminels.
10: Avec 60 homicides en moyenne par jour, l'Afrique du Sud est depuis longtemps confrontée à l'un des taux de criminalité violente les plus importants au monde. Patricia Huon à Johannesburg pour la Deutsche Welle.
1: Et vous êtes très nombreux à réagir aux violences en Afrique du Sud sur notre page Facebook. Continuez à le faire et dites-nous surtout de quel pays ou de quelle ville vous nous écrivez.
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1: On le disait dans le sommaire de cette édition, la tension est palpable entre Asmara et Addis Abeba. Le chef d'état-major éthiopien accuse l'Érythrée de soutenir militairement le Front de libération du peuple du Tigré, le TPLF, et ses alliés qui s'opposent au gouvernement fédéral éthiopien.
2: Et pour l'instant, les autorités érythréennes n'ont pas encore publiquement réagi, mais les relations entre les deux voisins se dégradent fortement et la guerre qui a répit dans le nord de l'Éthiopie met de nouveau en lumière la place stratégique qu'occupe l'Érythrée dans la sous-région. Martina Chwikowski et Sandrine Blanchard.
13: Depuis son indépendance en 1993, l'Érythrée n'a jamais organisé d'élections. Le pays est dirigé par un parti unique et par le président Isaias Afewerki. Environ 700 000 personnes, soit près d'un cinquième de la population, ont fui la répression ou la pauvreté. Cette stabilité politique attire cependant les investisseurs. Début septembre, les États-Unis ont levé les sanctions visant les forces de défense et plusieurs entités érythréennes. Abdourahmane Sayed, directeur du Centre pour l'intégration régionale de la Corne de l'Afrique à Londres, souligne l'importance stratégique de l'Érythrée.
14: C'est pourquoi tous les pays, y compris les puissances régionales, telles que l'Arabie Saoudite ou l'Égypte, qui contrôle le canal de Suez, souhaitent entretenir des relations stables avec l'Érythrée.
13: Les relations entre Addis Abeba et Asmara restent tendues malgré le rapprochement qui avait valu à l'époque à Abiy Ahmed le prix Nobel de la paix, c'était en 2019. Allié de l'armée fédérale éthiopienne pendant la guerre du Tigré de 2020-2022, l'Érythrée s'est ensuite sentie écartée des accords de Pretoria en 2022. Aujourd'hui, l'Éthiopie accuse Asmara de soutenir le camp adverse, le TPLF et ses alliés. L'Érythrée n'a pas encore répondu à ces accusations, mais pour Magnus Taylor, de l'International Crisis Group, le risque est celui d'un élargissement du conflit.
15: Ce qui doit véritablement nous inquiéter, c'est la perspective d'une régionalisation de cette guerre avec l'implication de l'Érythrée, principale rivale régionale de l'Éthiopie, et un chevauchement avec le conflit dévastateur qui fait déjà rage au Soudan voisin.
13: L'accès à la mer demeure l'un des principaux contentieux entre les deux voisines. Depuis 1993, l'Éthiopie considère le port érythréen d'Assab comme essentiel à son propre désenclavement.
1: Au Mali, Amnesty International affirme dans un nouveau rapport avoir documenté les violations des droits humains commises entre 2023 et 2025 lors d'opérations menées par l'armée malienne et ses partenaires russes. L'organisation évoque la mort d'au moins 34 civils ainsi que des cas présumés de torture et de mauvais traitements. Elle rappelle à l'ouverture d'enquête indépendante sur ces allégations.
2: Encore en bref, l'ancien président bissau-guinéen Oumaro Sissoko Embalo a annoncé son prochain retour à Bissau, ainsi que son intention de se présenter à la prochaine élection présidentielle. L'annonce relance le débat politique dans le pays alors que les préparatifs du scrutin se poursuivent et que les différentes forces politiques commencent à se positionner. Domingos Simões Pereira, le chef du PAIGC, considère, lui, le retour d'Embalo comme, je cite, une stratégie visant à reprendre la présidence. Et Lucie a averti que cette décision s'inscrit dans un contexte visant à créer les conditions permettant à l'ancien chef de l'État de reprendre la présidence. Info matin, il est pile 7h20 en temps universel. 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
1: Et c'est avec Fiacre Ndaïra Guigé. Bonjour Fiacre.
16: Bonjour à toutes et à tous.
1: Allez, en football, Fiacre, la deuxième journée des éliminatoires à la CAN 2027 a démarré hier avec quatre affiches au programme. Parmi les résultats, les Léopards de la RDC ont notamment remporté un deuxième succès d'affilée à Harare face au Zimbabwe.
16: Après une victoire inaugurale face à la Guinée équatoriale, justement jeudi dernier, 2-0, les Congolais ont réitéré leur performance en s'imposant sur la pelouse des Zimbabwe 2-1, un succès tranquille pour la RDC déjà en tête de sa poule et devant le Zimbabwe et la Guinée équatoriale avec 3 points pour chaque.

0: succès dans ces éliminatoires. La dernière affiche de la soirée opposait la Tunisie au Botswana. Les Aigles de Carthage ont de nouveau été tenus en échec à domicile, 2-2 après leur match nul lors de la première journée, 1-2 contre l'Ouganda.
1: Et la deuxième journée va se poursuivre ce mardi.
0: Et 17 matchs sont au programme. La Côte d'Ivoire et le Cameroun seront respectivement opposés à la Somalie et au Congo-Brazzaville. Le Burundi joue à domicile contre l'Algérie. Le Togo sera opposé à la Zambie, à Lusaka, Gabon, Niger, Bénin, Mauritanie, Ghana, Gambie ou encore Cap-Vert contre le Rwanda font partie des matchs au programme ce mardi.
2: Et puis fiacre, hier soir, la France s'est imposée 1-0 en Belgique, en Ligue des Nations.
0: Oui, victorieux face aux Turcs, 1-0 vendredi dernier. Les hommes de Zinedine Zidane ont longtemps buté hier soir sur les Diables Rouges. Il a fallu une action solitaire de Michael Olise, l'ailier du Bayern Munich, qui est entré en jeu à la 77e minute, a permis aux Bleus d'arracher une victoire à 2 minutes de la fin du temps réglementaire. Zinedine Zidane, sélectionneur français.
3: Et aujourd'hui, même s'il y a eu 9 changements, ils ont montré qu'ils sont tous concernés, quoi. Et c'est ça. Ce qui était important, c'était de se dire, voilà, on change des joueurs, mais ça change pas la physionomie de ce qu'on veut mettre en place et de ce qu'ils veulent, en tous les cas, transmettre sur le terrain. On n'a pas envie de courir derrière le ballon. De temps en temps, il faut le faire. On le fait bien. Mais on préfère l'avoir. Et quand vous avez des joueurs de qualité comme ça, ben, j'insiste sur le message de garder le ballon et de mettre du mouvement, du rythme. Et c'est ce qu'ils ont fait.
0: L'Italie a dominé la Turquie 4-1 avec 3 points. La squadra azzurra occupe la 3e place dans le groupe 1 en égalité avec la Belgique. 10 matchs sont au programme aujourd'hui pour la suite de la 2e journée. L'Angleterre se déplace en République tchèque, et Espagne, Croatie et Suisse contre l'Écosse sont parmi les matchs les plus attendus.
1: Merci beaucoup, Fiacre des rédigés. Vous suivrez tout cela pour nous.
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1: Allez, direction la Côte d'Ivoire avec ce reportage senti. Ils sont encore peu connus du grand public, mais leur rôle est essentiel à peu près des personnes âgées, des personnes malades ou des personnes dépendantes. Julien Adey, notre correspondant à Abidjan, a suivi une assistante de vie, son reportage.
5: Il est 8h lorsque Philomène Sika franchit le portail d'une villa nichée dans un quartier résidentiel de la commune de Cocody à Abidjan. Cette assistante de vie commence une nouvelle journée auprès d'une dame de 84 ans dont elle s'occupe depuis maintenant 2 ans. Ici, Philomène accompagne sa patiente pour sa toilette, le repas, ses déplacements, la prise de médicaments selon les consignes médicales, la compagnie, les courses, l'entretien léger et l'accompagne au rendez-vous.
6: On est au petit besoin du patient. Le matin, on prend les paramètres. Après, on passe au bain du patient. On prend son petit déjeuner. On la laisse un peu s'asseoir. On cause avec elle, voir comment est-ce qu'elle m'aime à dormir.
5: En Côte d'Ivoire, le secteur de l'aide à domicile demeure cependant largement informel. En juin dernier, le gouvernement a encore rappelé la nécessité pour les employeurs de déclarer leurs travailleurs à la Caisse nationale de prévoyance sociale, en citant notamment les personnes du service d'aide à la personne, aide ménagère, nounou, chauffeur, cuisiniers et gardiens. Les travailleurs du secteur sont confrontés à de multiples problèmes. Absence de contrat, rémunération variable, horaires parfois excessifs, absence de protection sociale, manque de formation et confusion entre tâches domestiques et accompagnement de personnes dépendantes. Mais avec ce travail, Philomène est devenue au fil du temps un membre de la famille, une présence précieuse pour les enfants de cette octogénaire dont la plupart vivent aujourd'hui à l'étranger. Gisèle, l'une de ses filles, témoigne.
7: Maintenant, on n'a plus peur. On sait qu'elle est dans de bonnes conditions. Et on sait que si jamais elle arrivait un petit pépin, tout de suite, elle a les nurses qui sont qualifiées. On a l'équipement. On peut anticiper.
5: En Côte d'Ivoire, avec l'allongement de l'espérance de vie et des familles de plus en plus dispersées, le recours aux assistantes de vie se développe principalement à Abidjan, la capitale économique du pays. Le nombre de personnes âgées augmente. Selon les données du recensement général de la population et de l'habitat de 2021, reprise dans le projet de plan national de développement sanitaire 2026-2030, la Côte d'Ivoire comptait 1 226 906 personnes âgées de 60 ans et plus, soit 4,2% de la population. Le même document relève un déficit de structures spécialisées en gériatrie et un manque de ressources humaines qualifiées. Parmi les structures

0: spécialisée figure Nepsia Santé et Prévention. Créée en 2015, cette structure accompagne aujourd'hui une trentaine de personnes âgées à domicile. Sa responsable, le docteur Tiabas Eliane.
1: On rapproche les spécialités au domicile du patient. On médicalise les chambres des patients. On vient avec une valise pour la surveillance dans laquelle vous avez un tensiomètre, un glucomètre, des tubes pour les prélèvements. Et en fonction de la pathologie du patient, c'est facturé.
0: Accompagner une personne dépendante demande patience, responsabilité, connaissance des gestes adaptés et capacité à réagir face à une urgence. Isolement, mauvaise prise des médicaments, perte d'autonomie, les risques sont nombreux pour les personnes âgées dépendantes qui vivent seules. Face à ces défis, l'accompagnement quotidien devient donc essentiel, même s'il représente un coût important, parfois pour les familles. Professeur Ulrich Ako est médecin gériatre, il explique.
2: Une personne âgée fragile, dépendante, court tous les risques, toutes les pathologies qui relèvent de leur avancée en âge, confusion, l'absence de pouvoir prendre les médicaments convenablement. Et puis en termes de sociabilité, ces personnes vont évoluer seules à leur compte, donc ça rend un peu difficile leur prise en charge. Donc aujourd'hui, il est important que ces personnes qui sont dépendantes ne vivent pas seules et qu'elles puissent avoir au moins un aidant familial. Ce malade aura une surveillance qui est quasiment quotidienne. Ça donne un peu du répit à la famille de vaquer à certaines occupations. Il y a le coût économique. Qu'est-ce qu'on peut dire à ces familles-là? C'est de rechercher au sein de leur unité familiale des personnes ressources qu'on pourra facilement former pour se rendre utile pour leur personne âgée malade. C'est d'abord ça qui va réduire un peu le coût, qui va permettre de faciliter en fait une bonne prise en charge de ces personnes âgées.
0: Pour bénéficier de l'accompagnement d'un assistant de vie, les familles doivent débourser entre 15 000 et 30 000 francs CFA par jour, ce qui n'est pas à la portée de tous. La Côte d'Ivoire compte désormais plus d'un million de personnes âgées de 60 ans et plus. Celles et ceux qui les accompagnent au quotidien restent encore largement dans l'ombre. La situation est donc paradoxale. Le besoin augmente, mais la profession n'est pas encore suffisamment reconnue ni organisée. La question est désormais de savoir comment transformer cette aide souvent informelle en un véritable métier reconnu, formé et protégé. Julia Daillé, Abidjan, pour la Deutsche Welle.
3: À Abidjan, où il est 7h29 en temps universel, c'est la fin de cette édition. Avant de nous quitter, Eric Topolin, la pensée du jour.
4: Cette maxime populaire, celui qui sait porter sa soif ne craint pas la longueur du désert. Ce qui signifie, Bobari, hein, que celui qui sait endurer le manque, la patience et les épreuves ne redoute pas les longues traversées de la vie.
3: À très très vite sur la DW.
4: Tchuss.

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2: Bonsoir à tous et bienvenue sur les ondes de la Deutsche Welle en ce mardi 29 septembre 2026. Il est 17h en temps universel, 2h de plus ici en Allemagne. Parmi les titres sommaires de ce journal, des réactions à Ansongo dans le nord du Mali après l'annonce du départ progressif de Médecins Sans Frontières. Après 14 ans d'intervention, notamment dans le domaine des urgences, MSF passe le relais aux structures sanitaires locales. En Ituri, le personnel médical continue, lui, de lutter contre l'épidémie d'Ebola. Malgré des améliorations constatées par les autorités, certaines communautés congolaises restent méfiantes, vous le verrez. Et puis, la rentrée scolaire au Cameroun avec de nouvelles dépenses qui s'annoncent liées au forfait internet des écoliers. Et puis, dans un gros quart d'heure, le Focus Sahel Plus revient sur une problématique qui concerne des centaines de millions de personnes dans le monde, l'excision et les autres formes de mutilation sexuelle féminine. Tout de suite, on commence par le bulletin d'info et ce soir il vous est présenté par Georges Ibrahim Tunkara.
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2: Bonsoir Georges Ibrahim.
4: Bonsoir à toutes et à tous. Les grands patrons de l'intelligence artificielle sont reçus ce mardi à la Maison Blanche par Donald Trump. Il sera surtout question de la supervision de l'intelligence artificielle, sujet stratégique qui divise même au sein de la majorité présidentielle. La série d'incidents rapportés par OpenAI, Anthropic, Google ou Meta ces derniers mois sur les dérapages de plusieurs modèles d'IA a relancé le débat sur la sécurité en la matière, au point d'en faire un sujet des campagnes à l'approche des législatives du 3 novembre aux États-Unis. 82% des Américains se disant inquiets du rythme de développement de l'IA selon un sondage publié par CNN.
2: En Espagne, le gouvernement monte au créneau, pas d'expulsion des logements jusqu'en 2030 et renouvellement automatique des contrats de location.
4: C'est la réponse du gouvernement de Pedro Sanchez à la mobilisation sociale qui secoue l'Espagne. Les expulsions des logements sont donc suspendues jusqu'en 2030 et le renouvellement des contrats de location est automatique. Ces dispositions, qui doivent encore être approuvées par le Parlement, ont été présentées après l'émotion suscitée par l'expulsion de Marie Carmen, une madrilène de 87 ans, expulsée mercredi dernier de son logement où elle vivait depuis environ 70 ans après son rachat par une société immobilière. Une affaire qui a mis au devant de la scène la crise du logement. Un bombardier stratégique russe s'est écrasé ce mardi dans une région isolée de l'extrême-orient lors d'un vol d'entraînement. Les 6 membres d'équipage ont tous trouvé la mort dans cet accident selon les autorités russes. Et puis le nouveau ministre ukrainien de la Défense a annulé un déplacement prévu à Berlin ce mardi et cela en raison de l'intensification des attaques russes selon une source au sein de son ministère. Yevgeny Kamara devait rencontrer son homologue allemand Boris Pistorius dans un contexte où l'Ukraine cherche dans l'urgence une aide financière et militaire supplémentaire de ses alliés face à la hausse des frappes de drones et missiles contre son territoire.
2: De nombreuses victimes dans un bombardement de l'armée en Birmanie.
4: Au moins 50 personnes ont été tuées et 58 autres blessées ce lundi lors d'une frappe aérienne de l'armée birmane contre un marché de la ville de Kwatkwa, à l'ouest de la Birmanie. Les victimes seraient principalement des civils. C'est le bilan le plus meurtrier de ces derniers mois dans ce pays d'Asie du Sud en pleine guerre civile. Depuis le coup d'état militaire de 2021, la junte affronte des mouvements pro-démocratie et des groupes armés issus des minorités ethniques qui contrôlent désormais de vastes portions du territoire. Le directeur général de la société d'exploitation de la Tour Eiffel, Patrick Branco-Ruvo, a annoncé qu'il quitterait ses fonctions à la fin de l'année. Cette décision intervient après la polémique suscitée par la mise à l'écart du personnel féminin lors de la visite du monument parisien par un groupe religieux hindou. C'était le 5 septembre dernier. L'affaire avait provoqué une vive indignation parmi les salariés.
2: innocenté après 41 ans de prison.
4: Effectivement, Sandrine, après avoir passé 41 ans dans le couloir de la mort, là nous sommes aux États-Unis, Douglas Stewart Carter, un Américain de 71 ans, a été libéré en Utah grâce à de nouvelles analyses ADN qui l'innocente du meurtre d'Eva Olesen, pour lequel il avait été condamné en 1985, puis de nouveau en 1992. Cet homme noir a toujours affirmé que ses aveux lui avaient été arrachés sous la pression de la police. Deux témoins clés ont d'ailleurs reconnu des années plus tard avoir subi des pressions et reçu de l'argent pour témoigner contre lui. Son avocat a dénoncé une erreur judiciaire qui lui a coûté 41 ans de sa vie et l'a soumis pendant des décennies aux conditions du couloir de la mort.
2: On lui souhaite une libération prochaine. Merci Georges Ibrahim Tonkara, il est 17h05 en temps universel. L'heure de passer à la suite du journal.
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2: Au Mali, je vous le disais dans les titres, l'ONG Médecins Sans Frontières annonce le retrait progressif de ses équipes dans Songo avec une fin des activités envisagée dès 2027, l'année prochaine donc. Rien ne laisse supposer un retrait pour des raisons sécuritaires. Il semble qu'il s'agisse plutôt d'un redéploiement après 14 années de présence dans cette région du nord du pays. L'ONG est en effet présente dans cette ville depuis le début de la crise sécuritaire, c'est-à-dire depuis 2012, et elle intervient dans le domaine médical et humanitaire, particulièrement dans la prise en charge des patients dans les cas d'urgence. Les acteurs locaux, eux, s'inquiètent de ce départ de MSF. C'est ce que nous explique Mahamadou Kane, notre correspondant au Mali.
5: En Songo, Médecins Sans Frontières intervient dans la lutte contre la malnutrition et le paludisme, contre les affections chroniques, mais aussi pour délivrer des soins d'urgence et des soins chirurgicaux. L'ONG humanitaire, qui fait également la prise en charge pédiatrique en faveur des nourrissons, des enfants et des adolescents, a annoncé le 24 septembre son retrait progressif de la ville d'Ansongo. Pour Amadou Alpha Maïga, président du conseil local de la société civile d'Ansongo, la population était surprise prise par cette décision.
6: Ils ne vont pas s'éterniser ici, il y a des besoins partout, on comprend. Mais on a dit que la dégradation du contexte sécuritaire qui les a poussés à s'installer en Songo, le Vatican ne s'est pas résolu malheureusement. C'est vraiment aggravé. C'est pour cela que, même s'il ne doit pas s'éterniser, ils doivent comprendre aussi que le besoin n'est pas encore résolu. Bien au contraire.
5: Grâce à Médecins Sans Frontières, 160 emplois ont été créés pour l'assainissement des centres de santé dans Songo. 3 repas sont aussi offerts par jour aux patients ainsi qu'aux accompagnants, et la morgue de l'hôpital d'Ansongo a été dotée de linceuls et de sacs mortières. Les actions des MSF au profit des populations d'Ansongo ne s'arrêtent pas là, selon Amadou Alpha Maïga.
6: Ils ont amené des médecins spécialisés. Au niveau du bloc opératoire, là, c'est eux qui ont amené des spécialistes. S'ils devaient fermer, ça veut dire que ces spécialistes-là vont partir, ils ne vont plus être là. Grâce aussi aux conditions qu'ils créent en termes d'électricité dans le bloc, chaque fois qu'il y a des accidents ou des cas graves par balle ou cela, dès que les gens sont référés, et ils ont les moyens, en urgence, les évacuer sur le garrot pour sauver leur vie, ce qui n'est plus évident maintenant avec le départ.
5: MSF justifie ses retraits progressifs par la diminution du volume d'urgence pour les déplacés internes. Selon l'ONG médicale et humanitaire, ce départ, qui sera définitif en 2027, s'inscrit dans le cadre d'une transition planifiée visant à passer les relais aux acteurs locaux. Mahamadou Kane à Bamako pour la Deutsche Welle.
2: Le Burkina Faso a quant à lui inauguré sa première raffinerie d'or à Ouagadougou. Le président en exercice, Ibrahim Traoré, affirme vouloir renforcer la souveraineté économique du pays en transformant localement les ressources minières plutôt que d'exporter l'or brut. L'installation pourrait traiter jusqu'à 164 tonnes d'or par an dans les premiers temps. L'homme d'affaires nigérian Aliko Dangote estime, lui, que la majorité des pays africains pourront couvrir leurs besoins en carburant grâce à des raffineries installées sur le continent d'ici 2030. Il doit lancer demain au Kenya la construction d'une nouvelle raffinerie à Lamu, et pour lui, l'Afrique doit transformer davantage ses matières premières afin de créer des emplois et de réduire aussi sa dépendance aux importations. Le Nigeria condamne la mort de 3 de ses ressortissants en Afrique du Sud ces derniers jours dans un contexte de regain des tensions xénophobes. Abuja dénonce ce qu'il considère comme une série d'attaques qui visent des Nigérians. Parallèlement, deux nouvelles manifestations anti-immigration sont annoncées demain en Afrique du Sud, même si les organisateurs March and March affirment vouloir mettre l'accent non pas sur les immigrés illégaux clandestins, mais sur la lutte contre les violences faites aux femmes.
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2: Les décès liés au choléra ont augmenté de 30% dans le monde en 2025. Ils atteignent désormais 7870 morts selon l'Organisation mondiale de la santé. Sept pays, dont la RDC, le Nigeria, le Soudan, le Yémen, concentrent à eux seuls environ 90% des cas et des décès. L'organisation souligne toutefois une amélioration de l'accès aux vaccins, avec une production mondiale qui a plus que doublé en 3 ans, selon l'OMS. Devant le Conseil de sécurité de l'ONU, le chef de la MONUSCO, James Swan, a salué les avancées diplomatiques des processus de Washington et de Doha pour ramener la paix dans l'est de la RDC. Depuis le mois de juin, l'ONU a documenté plus de 1500 violations des droits humains, dont 382 cas de violences sexuelles liées au conflit. L'épidémie d'Ebola, elle, a déjà fait 3900 morts à ce jour, ce qui en fait l'une des plus graves jamais enregistrées sur le continent africain. Malgré cela, le gouvernement congolais affirme que la situation est en train de s'améliorer dans l'est du pays et il met en avant une baisse des contaminations et des décès. Sur le terrain, dans la province de l'Ituri, qui concentre près de 80% des cas actuellement, les équipes médicales confirment cette amélioration, mais il est encore trop tôt pour elles pour en tirer des conclusions. La chaîne de transmission n'est toujours pas rompue, car les équipes médicales doivent toujours faire face à la résistance des communautés locales. Le point depuis Bounia avec notre correspondant Marcus Loïka.
7: Dans la zone de santé des Rwampara, l'un des épicentres de la maladie, la situation s'est améliorée. On y a enregistré en moyenne 10 décès par jour. Aujourd'hui, la tendance est d'environ 3 cas quotidiens, témoignent les autorités sanitaires locales. Pour le docteur Patrick Ebassara Mugisa, Mercer chef des zones des Rwampara, les grands défis restent toutefois de faire adhérer les communautés à la riposte pour rompre la chaîne de contamination.
8: Aujourd'hui, la tendance de l'épidémie, la tendance des décès et tout le reste promet. Et dans les jours à venir, nous arriverons à couper la chaîne de transmission, si on parvient à casser les résistances communautaires.
7: Cette résistance persiste à cause des fausses informations et des traditions culturelles, indique pour sa part Kolovangire Enoch, un leader communautaire de l'Ituri.
9: La résistance continue parce qu'on a interdit la manipulation des corps, ce qui est contraire à notre culture. Il y a aussi les réseaux sociaux qui continuent de désorienter la population sur l'existence même de la maladie.
10: Il est qu'au poison.
7: L'erreur serait toutefois et relâchée des mesures barrières qui viendraient menacer l'amélioration enregistrée ces derniers temps. Dans les rues de Bounia, nous avons rencontré Luc Malembe, un acteur politique de la région qui sensibilise les habitants sur les dangers de l'épidémie. Pour lui, l'épidémie n'est pas encore terminée.
11: Nous avons remarqué qu'à Bounia, les gens commencent à relâcher l'observance des mesures barrières. Apparemment, les gens croient que Ebola est terminé. Et on est en train de tout faire pour atteindre la population, pour leur dire attention, il ne faut pas baisser la garde.
7: Par ailleurs, l'admission du vaccin et verbaux a déjà commencé à Ituri. Les personnels soignants et les équipes de première ligne sont les premiers concernés dans le cadre d'une étude expérimentale dénommée Bravo, afin de déterminer son efficacité contre la souche Bundibugyo, pour laquelle il n'existe à ce jour aucun traitement spécifique ni vaccin homologué. Marcus Loïka, à Bounia, pour la Deutsche Welle.
2: Et l'Organisation mondiale de la santé appelle à garantir un approvisionnement continu en oxygène qui est crucial pour les patients les plus gravement atteints par le virus Ebola. L'OMS s'inquiète également du nombre croissant des malades qui meurent chez eux faute d'accès rapide aux soins. Au Cameroun, l'intelligence artificielle s'est invitée cette année dans les cartables de la rentrée pour faire leurs devoirs. Les élèves du secondaire doivent désormais se connecter et prompter, comme on dit, pour approfondir leurs recherches. Une évolution technologique qui crée une nouvelle ligne budgétaire incontournable pour les parents, c'est-à-dire le forfait Internet de leurs enfants. Un casse-tête financier dans un contexte économique déjà tendu. C'est ce que nous dit ce reportage de notre correspondant Henri Fautso dans une famille de Douala.
12: Dans le salon familial, Marcel, 14 ans, élève en classe de 3e, a les yeux rivés sur le téléphone, celui de sa mère. Face à un devoir de mathématiques complexe, ses cours pris au collège ne lui suffisent plus. Elle interroge une application d'intelligence artificielle. Mais cette assistance virtuelle a un coût en données mobiles.
10: L'IA m'aide à décortiquer les formules que je ne comprends pas. Mais le problème, c'est la connexion. Je mets un crédit de 500 francs CFA pour 1 giga. Et avec les recherches, ça s'épuise très vite. Si mon forfait finit avant la fin du devoir, je suis bloqué.
12: À quelques mètres de là, sa mère, Suzanne, fait ses comptes. Les frais d'inscription au lycée et les cotisations de l'association des parents d'élèves s'élèvent à environ 32 500 francs CFA. L'achat des livres était planifié. Désormais, l'imprévu vient du numérique.
13: C'est devenu une charge fixe chaque semaine. Un livre de français coûte 6 000 francs pour toute l'année. Mais là, on doit débourser entre 5 000 et 15 000 francs par mois pour que les enfants aient Internet à la maison. C'est énorme. C'est devenu une fourniture scolaire à part entière. Sauf qu'on la paie tous les jours et trop cher.
12: Une ligne budgétaire supplémentaire qui creuse la fracture numérique. L'abonnement illimité à la maison reste un privilège des cadres, alors que les moins nantis doivent fournir des efforts considérables. Kenyo Defo, représentant d'une association de consommateurs.
14: L'école 2.0 ne doit pas être un facteur d'exclusion. On a des parents qui peinent déjà à acheter un cahier. Imposer l'Internet sans forfait étudiant subventionné, c'est créer une éducation à deux vitesses.
15: Avantage l'IA. Elle permet de...
12: En attendant d'éventuelles offres adaptées, de nombreux parents continuent de jongler avec leurs finances, supportant mal la recherche Internet, devenue la dépense scolaire la plus onéreuse. Henri Fotso, à Douala, pour la Deutsche Welle.
2: Et à 17h16, en temps universel, il est temps de retrouver pour nous le Focus Sahel Plus, notre rendez-vous du mardi soir.
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2: Au Mali, le débat sur l'interdiction ou non de l'excision a récemment refait surface sur les réseaux sociaux. Le sujet est largement tabou dans le pays, alors que près de 90% des femmes maliennes ont été excisées. Mais dans un pays à majorité musulmane comme le Niger, la situation est tout autre. Seuls 5% des femmes sont excisées au Niger. Alors dans quelle mesure l'excision constitue-t-elle des risques d'abord pour la femme? Quel rôle joue l'islam dans la perpétuation de cette pratique? C'est le sujet de ce Focus Sahel Plus avec Aminata Koulibaly cette semaine et Georges Ibrahim Tonkara, un sujet qui débute par le point de vue de quelques citoyens burkinabés.
16: L'excision, vraiment, c'est une pratique vraiment qui est ancienne, c'est une pratique, elle est nuisible.
17: Des filles meurent, ils meurent à cause de ça. On peut l'exciser et puis après, quelques minutes après, le sang l'a trop coulé, elle perd la vie. Il faut le laisser. C'est une pratique ancienne.
16: C'est une pratique coutumière. Voilà, selon moi, c'est le cas. Bon, elle continue parce que, bon, d'un côté, d'autres la prennent comme une bonne chose, comme moi, et d'autres la négligent.
18: Coutume, tradition pour les uns, atteinte aux droits et à la santé des filles pour les autres. Bienvenue, Georges Ibrahim Tonkara. Au Mali, comme dans plusieurs pays dans le Sahel, l'excision continue de diviser. Pourtant, ce sujet ne date pas d'hier. C'est un sujet qui est là depuis très longtemps. Alors, pourquoi ce débat revient aujourd'hui au cœur des discussions?
19: Alors, il faut dire, bonjour Aminata, bonjour à tous ceux qui nous suivent. Il faut dire que ce débat refait surface, surtout dans un pays comme le Mali, où les femmes ont décidé de briser le silence. Elles ne veulent plus se taire. Elles ont décidé de crier à la face du Mali et même du monde leur souffrance. Et elles se font entendre sur les réseaux sociaux. Elles sont très actives sur les réseaux sociaux pour dénoncer donc ces mutilations génitales qu'il faut le dire sont une atteinte à l'intégrité physique de ces femmes. Les conséquences sur ces femmes et même sur les filles sont nombreuses. Il y a beaucoup de décès, et il y a beaucoup de complications, on le verra. Donc elles ont décidé de briser le silence, de se faire entendre, de faire entendre les souffrances qu'elles vivent. Il faut dire qu'au Mali, 89% des femmes de 15 à 49 ans ont été excisées. C'est l'un des taux les plus élevés au monde, selon selon la dernière enquête démographique de santé au Mali. En Guinée, les chiffres aussi sont alarmants. En Guinée, plus de 95% des femmes ont été excisées. C'est donc un véritable problème de santé publique. Je vous propose justement d'écouter une Guinéenne que nous avons eue juste avant cette émission. Son nom, c'est Taraba Touré. Elle revient donc ici sur les conséquences de ces mutilations génitales féminines sur les femmes.
20: La toute première conséquence, c'est la mort. Parce que c'est quand une petite fille, parce que c'est souvent des petites filles qui sont mutilées, c'est quand elle ne meurt pas, en fait, qu'elle subit un continuum de violence, un continuum de conséquences. Puis après, il y a tout ce qui est trauma psychologique quand même, parce que c'est l'intégrité d'une petite fille qui est touchée, c'est son corps qui est mutilé, et elle pourra subir des complications des obstétricales selon le type de mutilation qu'elle a subi. Elle pourra avoir aussi des problèmes au niveau de sa sexualité, parce que les rapports sexuels pourraient être assez compliqué, la pénétration pourrait être peut-être douloureuse. Vu le rétrécissement de la vulve, en fait, l'urine a du mal à passer et même les règles ont du mal à passer, donc elles peuvent développer des infections à répétition et même des chocs septiques par rapport au sang, en fait, qui reste à l'intérieur, en fait, des tissus. Et malheureusement, plein de filles peuvent en mourir. Il y a aussi les hémorragies, parce qu'il ne faut pas oublier que lorsqu'on mutile une petite fille, ça saigne beaucoup. Les lèvres internes et externes sont irriguées de vaisseaux sanguins, donc des petites filles peuvent saigner jusqu'à mourir.
18: Et malgré tout cela, et derrière les discussions, il y a quand même trois arguments, il y en a plusieurs, mais il y a trois principaux arguments qui reviennent. Donc ces arguments-là, on a en tout premier, par exemple, le fait que c'est un fait culturel.
19: Effectivement, il y a beaucoup qui se cachent derrière la culture pour expliquer ces excisions. Ils disent que c'est une pratique culturelle. Ils sont nés, ils ont trouvé cette pratique en vigueur. Donc, il faut la perpétuer. Pour eux, il n'y a pas d'autre explication. C'est un héritage de la culture. Et donc, il faut s'en tenir à cela. Pas d'autres explications à chercher.
18: On a aussi souvent un autre qui est associé à la tradition. C'est l'affirmation selon laquelle c'est il s'agit d'une recommandation de la religion.
19: Il y a une précision de taille. Dans le Coran, aucun texte ne préconise les mutilations génitales féminines. Vous allez fouiller le Coran, vous n'allez trouver nulle part.
18: Je peux faire ça.
19: Ouais, vous pouvez le faire.
18: Il y a quand même, par exemple, sur nos réseaux sociaux, des personnes qui ont partagé des hadiths.
19: J'ai parcouru justement la page Facebook de la Deutsche Welle, un internaute du nom d'Abou Bala, qui impute une citation au prophète de l'islam qui, s'adressant à une excisée, lui dit par exemple « Réduis le prépuce, mais n'ampute pas le clitoris, car c'est mieux pour la femme et préférable pour le mari. » C'est une citation qu'il attribue au mari, ce qui n'est pas au prophète, ce qui n'est pas vrai, et il n'y a pas de certification de cette parole attribuée au prophète. Alors, que dit l'islam de cette pratique? Nous avons également posé la question à quelqu'un qui est engagé, c'est un imam, mais il est engagé à fond dans la lutte contre l'excision. Il se trouve à Abidjan, il s'appelle Cissé Djigiba, c'est l'imam principal de la mosquée du Plateau, et il est aussi le président de la fondation Djigi, qui lutte contre ces mutilations génitales féminines. Je vous propose de l'écouter.
21: Les chercheurs, historiens et anthropologues disent que l'Égypte ancienne, depuis 4000 ans, pratiquait déjà l'excision. Donc, ce n'était pas pratiqué à la Mecque. La pratique a été vue et découverte par le messager d'Allah, Mohammed sallallahu alayhi wa sallam, à son arrivée à Médine. Et à partir de là, la plupart des exégètes fondent leur argument disant que le prophète a vu et il n'a pas interdit. Donc ici, qu'est-ce qu'on peut retenir? On retient que ce n'est pas une pratique que l'islam a rendue obligatoire.
19: C'est une pratique qui est antérieure à l'islam, donc ça n'a rien de religieux. Et si vous regardez même les chiffres, vous allez voir que dans un pays, par exemple, comme le Niger, c'est un pays musulman, mais il n'y a que 5% de femmes qui sont excisées au Niger.
18: Et il y a une loi.
19: Il y a une loi qui interdit cette pratique au Mali.
18: Au Niger, pardon.
19: Par contre, au Mali, qui est aussi un pays à domination musulmane, l'excision est pratiquée à plus à près de 90%. Donc comment vous pouvez expliquer que ces deux pays où il y a de fortes communautés musulmanes, où c'est l'islam même qui domine, au Mali on a près de 90% et au Niger on a 5%.
18: On va dire les critiques contre l'excision ne sont pas seulement une question de santé ou même voire de tradition ou de religion. Pour certaines personnes, dans les commentaires qu'on a pu voir sur les réseaux sociaux, des choses qu'on voit véhiculer, c'est possiblement une manière d'imposer les valeurs occidentales ou européennes en Afrique et spécialement au Sahel.
19: Sur, par exemple, notre page Facebook, on a des réactions de ce genre. J'ai vu quelqu'un comme Bassidi Maïga qui affirme que ceux qui mènent la lutte sont payés par des Européens, ce qui n'est pas vrai. Il faut savoir qu'au lendemain même des indépendances, plusieurs figures des droits de l'homme en Afrique, comme la malienne Awa Keïta, voilà, oui. C'est bien elle, Awa Keïta, ont déjà, au lendemain des indépendances, se sont mobilisés contre ces pratiques. Il y a des tentatives de faire voter des lois au Mali depuis très longtemps qui ont échoué tout simplement parce que les religieux n'en voulaient pas. En Guinée, par exemple, le test contre les mutilations génitales féminines date même de 1965. Donc, je veux dire que ce n'est pas aujourd'hui que ce combat contre ces pratiques sont menés, mais les textes se sont heurtés à des réticences, surtout au niveau religieux. Donc, rien n'est justifié aujourd'hui, l'excision. Il faut abolir cette pratique. Il y a beaucoup de pays qui font des efforts dans ce sens, notamment le Burkina Faso, où le taux est encore, certes encore fort, il est autour de 49%, mais il était plus que ça. Le Niger, c'est 5%, c'est à saluer. Le Mali est à près de 90%. Mais il y a une lueur d'espoir quand même au Mali, parce que la Commission malienne des droits de l'homme, qui est une institution étatique, demande l'abrogation de cette pratique, veut qu'une loi soit votée pour l'interdire tout simplement, parce que selon cette commission, rien ne justifie ces mutilations génitales féminines. Et il faut parler aux hommes parce que c'est eux qui disent qu'il faut, que c'est une bonne chose. Ils ne savent pas ce que les femmes endurent. Ce sont les femmes qui souffrent et ce sont les femmes qui sont aujourd'hui mobilisées contre ces excisions, contre ces mutilations génitales féminines.
18: Il y a d'autres hommes, il y a certains hommes aussi qui accompagnent notamment.
19: Oui, il faut le dire aussi. Oui, il y a beaucoup de hommes, effectivement, je suis d'accord avec toi, Aminata.
18: Voilà.
19: Les hommes qui sont. Non, mais c'est vrai, il y a des hommes qui ont pris leur bâton de pèlerin pour dénoncer cela.
18: Merci beaucoup, Georges.
19: Ça a été un plaisir.
18: Entre tradition, culture, religion, influence extérieure, ces trois arguments reviennent souvent lorsqu'on parle d'excision, mais derrière les certitudes, les réalités sont souvent plus complexes. Ce qui est certain, c'est un sujet qui continue d'alimenter des discussions dans les familles, dans les communautés et sur les réseaux sociaux. Et après avoir entendu tous ces différents points, quelle est votre opinion ? Qui devrait faire évoluer les choses ? Les familles, les autorités, les leaders religieux, la société civile ou peut-être même vous, les jeunes ?
2: Voilà, vous pouvez nous répondre en nous envoyant des messages sur nos réseaux sociaux DW Afrique, bien entendu. On arrive à la fin de nos émissions pour aujourd'hui en langue française sur les ondes de la Deutsche Welle. Mais pas de panique, on se retrouve demain, c'est promis, à